0: un vrai salon. Mais je viens rentrer dedans.
1: Alors,
0: c'est ça. Si ça me fait streamer, je vais aller dans un des gens, c'est tout.